dans le cadre de tout, que c'est une affaire personnelle, c'est un peu difficile. Parce que c'est une difficulté de le pratiquer, de le faire, bon, d'arriver. Aïe, j'avais l'occasion de le pratiquer, c'est un peu de faire un peu de temps,